Pierre, Roquet, m'explique, por favor. Comment c'est assez la déclaration?